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1: Uns einen Raum geben, um über Sachen zu reden, die zum Beispiel andere Jugendliche nicht betreffen. Und auch Orte, also so einfach da zu sein, auch mit so anderen Menschen, um sich so wie nennt man das?
0: Sich auszutauschen?
1: Ja.
2: Was ich mir vorstelle. Warum nicht? Also ich wünsche mir auch einen Raum dafür. Ich bin krank. Auch so gehört zu werden. Also es gibt schon Mädchentreff, da rede ich sehr viel darüber. Und ich finde es halt auch gut, aber es gibt halt nicht so viele Plätze. Also nicht das Mädchentreff, aber es gibt nicht so verschiedene Plätze. Es gibt ja nur den Mädchentreff, wo wir hingehen. Aber es gibt natürlich auch andere. Was ich mir wünsche, ist, dass sie nicht so schnell verurteilen. Also manche Deutsche, würde ich jetzt mal sagen, denken, ich bin hier nur aus Spaß oder weil Lust und Laune, aber es ist halt eigentlich nicht so und so. Es ist halt Akzeptanz, würde ich jetzt mal so sagen. Okay.
0: Wir hören ein bisschen Musik und dann hört ihr uns wieder hier live vom Hof bei Candace City Speak.
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